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2: Bonjour à toutes et à tous. Une maladie fréquente, surtout quand on vieillit, mais qui peut se manifester, y compris pendant l'enfance. Un problème tabou, quel que soit l'âge. Aujourd'hui, dans Priorité Santé, nous allons parler de l'incontinence urinaire. Tabou, parce que perçu comme une forme de régression qui prive d'un processus naturel, devenu réflexe, instinctif, une affection qui entraîne de l'inconfort pour l'enfant. Mouiller ses draps la nuit, l'énurésie nocturne peut être très mal vécue. Pour l'adulte, une crise de toux, un fou rire qui peut mettre en difficulté. Pour la personne âgée, l'incontinence est un facteur de stress, d'isolement, d'où l'importance d'en parler parce qu'il existe plusieurs facteurs et causes pour comprendre ces pertes involontaires d'urine, hormones, relâchement, hypertrophie de la prostate, des causes qui vont déterminer la nature de la prise en charge, rééducation, chirurgie. Comme pour de nombreuses questions taboues en santé, il est important de déconstruire les préjugés qui entourent l'incontinence. Alors n'hésitez pas à poser vos questions. Des spécialistes sont à votre écoute. Notre numéro WhatsApp, c'est le 33 7 71 18 46 41. L'incontinence urinaire, ne pas avoir peur d'en parler à son médecin. On vous retrouve dans les studios de RFI. Docteur Margot Felbert, bonjour.
4: Bonjour.
2: Vous êtes chirurgienne urologue à l'hôpital de la Pitié-Salpêtrière à PHP, à Paris et à la clinique Bizet. Tout à l'heure, on va retrouver en ligne du Congo votre confrère, le professeur Steve Onziel-Opara, qui est chirurgien urologue au CHU de Brazzaville. Et puis en fin d'émission, on parlera alimentation santé avec Bintou Chersek, nutritionniste diététicienne à Dakar, au Sénégal.
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2: Je le disais à l'instant, lutter contre les préjugés associés à l'incontinence urinaire. On va commencer par là, si vous le voulez bien, docteur Margot Felbert. Et on peut le dire, on peut même l'affirmer, non, les fuites urinaires après un accouchement, c'est pas normal et c'est pas une fatalité. On n'est pas censé rester avec ce problème.
4: Voilà, exactement. C'est vraiment le message important, c'est qu'en fait, ce n'est pas normal d'avoir des fuites après un accouchement. Il y a une phase transitoire, en effet, les quelques jours après l'accouchement, voire les quelques mois, où le périnée va se remettre en place, va reprendre sa place, puisque tout a été quand même perturbé pendant la grossesse. Mais au bout de quelques semaines, il faut s'en occuper. C'est bien pour ça que la rééducation périnéale commence en général après six semaines après l'accouchement. Et qu'il faut la faire, bien évidemment, et bien la faire pour régler tous ces problèmes et ne pas rester dans ce problème d'incontinence.
2: Avec toutes ces questions, la rééducation périnéale, on va dire que c'est une spécialité, une exception française, et on y tient et on veut bien la préserver. On va expliquer ce que c'est. Bien sûr, c'est pas notre sujet central, mais c'est vrai qu'en France, après avoir mis au monde par voie basse un bébé, les mamans se voient proposer des séances de rééducation chez un kiné centré sur ce petit tapis musculaire, je sais pas comment vous l'appelez, filet musculaire.
4: Ouais, le hamac.
2: Le hamac, voilà, c'est ça. C'est ça. chercher le mot, ce hamac qui se retrouve dans l'entrejambe bien sûr et qui a été, on va dire, affaibli, malmené par le poids à la fois du bébé et puis tout le travail de l'accouchement.
4: Mmh, exactement. Et ce qu'il faut savoir aussi, c'est que même les mamans qui ont accouché par césarienne doivent faire cette rééducation parce qu'il y a en effet les 9 mois avec le bébé qui a appuyé sur ce périnée, le changement hormonal. Et même si on a eu une césarienne, il faut faire cette rééducation puisque le périnée a quand même été modifié pendant cette période. Et ça peut laisser des séquelles si on s'en occupe pas tout de suite. Le plus important, c'est vraiment de s'en occuper, même si on n'a pas forcément de gêne, de quand même aller voir sa sage-femme ou un kiné pour faire un bilan, voir si on connaît bien son périnée, parce qu'il y a quand même beaucoup de personnes qui savent pas vraiment où c'est, qui savent pas le contracter et qui confondent un peu la contraction du périnée et la contraction abdominale, ce qui sont quand même deux choses totalement différentes et qui travaillent en synergie. Et donc il faut vraiment faire cette rééducation. Et en effet, en France, on a la chance que ce soit pris en charge et que ce soit quand même assez bien cadré par les sages-femmes, les gynécos et les kinés.
2: Comme les séances de préparation à l'accouchement qui permettent justement de comprendre, de visualiser, de sentir ce périnée. L'incontinence, en général, c'est une affaire de femmes notamment, mais pas seulement. C'est important de le dire. Il y a aussi les enfants, les hommes qui sont concernés. Vous êtes spécialiste en urologie, docteur Felbert. C'est un motif fréquent de consultation, l'incontinence ?
4: Oui, c'est très fréquent. Oui, c'est vrai que c'est très fréquent. Et puis, ce qui est intéressant, c'est que cette incontinence existe à plusieurs périodes de la vie. Donc, c'est vrai que pour l'incontinence chez l'enfant, on en voit quelques-unes, mais c'est surtout après les pédiatres qui sont quand même assez sollicités. Et pour les femmes, il y a deux périodes. Il y a la période donc autour de l'âge de procréation, donc entre 25 et 40 ans, où les femmes vont avoir des enfants. Vont récupérer de ces grossesses-là et ensuite autour de la ménopause avec tout le changement hormonal qui va soit démasquer ou faire découvrir une incontinence qui n'existait pas avant, soit aggraver une incontinence qu'on avait un peu sous-estimée, dont on ne s'était pas forcément occupé parce que on n'a pas forcément envie d'en parler et on se dit que ça va passer. Et chez l'homme, en général, c'est plutôt en effet à partir de 50-60 ans pour différents problèmes plutôt autour de la prostate.
2: Alors, Émile d'Abidjan, curieux sur cette question de l'incontinence. 3 questions. La première, docteur, qui de l'homme ou de la femme est le plus exposé ? On répond rapidement.
4: Les deux. Hein. Voilà, il y a pas de différence. Hein.
2: Alors, 2e question, toujours Émile, docteur Felbert, qui demande si la consommation de certaines substances, comme le tabac, le café, peuvent conduire à l'incontinence urinaire.
4: Alors, ça peut favoriser ce qu'on appelle l'incontinence par urganturie. Donc, c'est l'autre type d'incontinence dont on n'a pas vraiment encore parlé. C'est l'incontinence où, en fait, on n'arrive pas à temps aux toilettes. On doit se dépêcher et parfois, on n'arrive pas à temps et on a des fuites. Et en fait, il y a certaines substances, certains aliments sont ce qu'on appelle des excitants vésicaux. Et comme la vessie est un muscle, ça va exciter la vessie et faire une contraction involontaire. Et donc, ça peut favoriser, en effet, des urgences et parfois des fuites.
2: Alors, dernière question de notre auditeur d'Abidjan. L'incontinence urinaire est-elle héréditaire ? Est-ce qu'il y a des éléments de réponse ?
4: C'est difficile à dire, mais peut-être plutôt dans l'hérédité, dans l'élasticité des tissus, ou plus sur ce versant-là, en fait, plutôt qu'une vraie incontinence héréditaire.
2: Alors, on a bien compris, ça concerne les différents âges de la vie. D'ailleurs, on en aura des illustrations au travers les différentes questions de nos auditeurs. Justement, première auditrice en ligne, on part pour la Côte d'Ivoire.
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2: Et avec nous en ligne, c'est Assetou. Assetou, bonjour.
6: Bonjour.
2: Alors Assetou, vous avez 46 ans. Depuis combien de temps est-ce que vous êtes concernée par l'incontinence urinaire ?
6: Je pense qu'il y a longtemps. Je pense qu'il y a longtemps parce qu'une année, mon fils a eu son bac. Et dans la joie, j'étais tellement heureuse. Et j'ai constaté que j'avais uriné, en fait, quand j'ai crié.
2: Ouais.
6: Et bon... ça m'a pas allaitée jusqu'à ce que, suite à une grosse crise d'endométriose, je me retrouve à faire une échographie. Et pendant que le médecin faisait le cours, il me demande, est-ce que ça vous arrive pas de tout le temps avoir envie de faire pipi? Est-ce que vous tenez? Il n'a pas parlé d'incontinence. Mais il disait, est-ce que vous arrivez à contenir votre urine? J'ai dit, docteur, j'ai ce gros problème-là. Il dit, ah, mais si votre vessie, il y a beaucoup de fibromes, de petits fibromes, mais ils sont sur votre vessie et qui vous empêchent de garder l'urine. C'est ça que je veux comprendre.
2: Il y a quelque chose que vous venez de dire qui est extrêmement important. C'est qu'en fait, vous n'en aviez pas parlé par vous-même, mais c'est ce médecin très intelligent qui vous a posé cette question et qui vous a conduit finalement à libérer un peu ce que vous aviez sur le cœur.
6: Tout à fait.
2: Ouais. Et donc, il a fallu, parce que pour vous, on va dire, est-ce qu'il n'y avait pas une forme de honte à en parler? Vous étiez gênée de parler de tout ça?
6: Sincèrement, je savais même pas c'était quoi. C'est mon mari, même par moment, qui me disait comme ça, il dit, mais, parce que je passe même la nuit, quand je finis mon B, je passe mon temps à uriner, ou bien plusieurs fois. Et puis, il me disait, bon, on en parlait comme ça, mais de façon banale. C'était pas un problème tant que ça, je savais pas pourquoi est-ce que je passais tout le temps à uriner quand je suis à la maison. Bon, on se disait que c'est parce que je bois trop de thé. Il me dit, mais arrête de prendre le thé avant de dormir et tout. Mais finalement, même quand j'ai pas pris de thé, quand je suis là, je tiens même pas. Quand j'ai envie de faire pipi, c'est tout de suite là, en même temps.
2: Tout à l'heure, le médecin parlait de cette urgenterie, c'est ce que vous décrivez. Le médecin, il vous a proposé une prise en charge, celui que vous avez vu après?
6: Bon, c'était pas mon médecin parce qu'il était absent. C'était plutôt un échographe parce que j'ai fait une grosse crise d'endométriose. Et j'avais tellement mal. C'est pour ça que j'ai été le voir afin de donner les informations à mon médecin qui était un temps en France. Mais après ça, j'ai pas eu l'occasion d'en parler avec un médecin véritablement jusqu'à ce que je vienne en France pour me faire suivre présentement. Et là, j'en ai parlé au médecin, mais bon, comme je suis en pleine séance d'examen, j'attends de finir pour qu'on puisse me dire quelque chose concernant ce sujet-là.
2: Quand je vous écoute, si je comprends bien, vous êtes à la fois concerné par des fibromes utérins, des fibromes dans la vessie et de l'endométriose, c'est ça?
6: Oui, et des polypes endocavités.
2: D'accord. Donc, il y a un gros poids, en fait, un gros fardeau gynécologique. Écoute votre question.
6: Ma question, c'est de savoir, est-ce que c'est vrai que le fait que j'ai des fibromes sur ma vessie m'empêcher plus à être à l'origine de mes fuites urinaires. Parce que même quand je ris fort, quand je crie...
2: Tout à l'heure, vous avez dit, quand j'ai eu mon fils, vous avez eu combien d'enfants, c'est tout?
6: J'ai trois enfants.
2: Et les accouchements, c'était difficile? C'était des gros bébés?
6: Non, pas du tout.
2: Et vous avez eu de la rééducation après ou pas du tout?
6: Non, j'ai jamais fait de rééducation.
2: D'accord. Voilà ces éléments. Docteur Margot Felber, évidemment, on peut pas dire à distance telle est la cause ou telle est l'autre cause de l'incontinence. C'est bien pour ça qu'il y a des consultations et qu'il y a un examen clinique. Mais qu'est-ce que vous pouvez dire à C'est tout après ce témoignage?
4: Bah déjà que voilà, c'est bien de prendre les choses en main et qu'en effet il y a l'air d'y avoir plusieurs problèmes d'une part gynécologique et d'une part urologique avec ces deux types d'incontinence qui ont l'air liés avec l'effort et les envies pressantes qui font en effet donc si c'est possible de voir un urologue qui va pouvoir discuter avec vous bien prendre un petit peu conscience de vos habitudes mictionnelles faire ce qu'on appelle un catalogue mictionnel qui est très important pour le patient et pour nous parce que ça nous permet vraiment d'avoir la vraie situation à la maison et pas juste des bribes de souvenirs de je vais faire pipi trois fois la nuit ou deux fois.
2: Ça veut dire qu'on fait une sorte d'agenda, ce qui se passe sur
4: quelle
2: durée.
4: Exactement, on note à chaque fois qu'on va uriner l'heure, la quantité et si à ce moment-là on a eu des fuites, si on a dû pousser, si on a eu l'impression de mal vider sa vessie ou des remarques qu'on se poserait pas forcément de manière spontanée, mais quand on demande de le faire, ça permet aussi de prendre conscience un petit peu de son attitude mictionnelle au quotidien. Et après, avec ce catalogue, bah voilà, ça va nous permettre de voir si on boit beaucoup, si on boit pas assez, si on va souvent uriner vraiment ou pas. Et ensuite, ça va permettre de faire d'autres examens orientés par l'interrogatoire de la patiente, ce catalogue. Et puis, en effet, son passé gynécologique avec les échographies et peut-être, en effet, complété avec une fibroscopie, donc il y a une caméra qu'on va aller mettre directement dans la vessie pour voir si sa vessie aussi est touchée avec ses fibromes ou son endométriose.
2: Ah, c'est tout, vous imaginez vous prendre rendez-vous avec un urologue à Abidjan? C'est quelque chose de possible, y compris financièrement?
6: Oui, je peux le faire.
2: Vous pouvez le faire. Donc c'est vraiment le conseil, hein, c'est d'aller en parler à un spécialiste si c'est possible. Et on vous dit bon courage dans vos démarches médicales et très très bonne journée. Merci pour votre appel. On a des questions d'auditeurs. Point commun, il est question d'incontinence urinaire associée à d'autres problèmes de santé. Alors sur WhatsApp, on a Baba de Kidira au Sénégal, qui atteint d'épilepsie, qui a constaté des fuites urinaires pendant et après les crises. Il demande justement s'il y a un moyen pour éviter ces fuites urinaires liées à l'épilepsie.
4: Alors malheureusement, dans ce cas-là, donc c'est pendant les crises d'épilepsie. Ouais. Et donc on sait que pendant la crise d'épilepsie, bah tous les muscles se relâchent,
2: c'est
4: et notamment les
2: sphincters.
4: Voilà. Mmh. Donc malheureusement, et bah il faut traiter la cause de son épilepsie et faire en sorte qu'il ait moins de crises.
2: Voilà. Mmh. Alors Pascal du Bénin d'Abomey-Calavi écrit au sujet de son père qui a souffert d'incontinence urinaire après un AVC et il demande quel peut être le lien entre un accident vasculaire cérébral donc et l'incontinence.
4: Bah là, c'est plutôt une incontinence, on va dire, liée au système nerveux central, à un post-AVC. En général, il y a des séquelles neurologiques. Donc après, ça dépend quel type d'AVC et puis quelles en sont les séquelles. Mais là, c'est sûr que ça va être plutôt donc des séquelles neurologiques avec soit ce qu'on appelle une vessie hyperactive. Et donc, on rentre plus dans la case des incontinences par urgence. Ou ça peut être également aussi un relâchement des sphincters. Ça va dépendre de... Voilà, vraiment le catalogue aussi, là, va nous aider à savoir quel type d'incontinence il s'agit dans ce cas-là.
2: On parle souvent de rééducation après un AVC. Est-ce que la rééducation, elle peut aussi concerner cette question, justement, de tout ce qui est l'activité de la vessie et des sphincters?
4: Oui, la rééducation du périnée n'est pas réservée qu'à la femme enceinte.
2: Il faut le souligner, voilà. Parce que c'est un petit peu une image, un cliché qu'on a. Il faut lutter, justement, contre ces préjugés. Docteur Felbert, on va poursuivre notre échange. On va donner la parole à l'un de vos confrères à Brazzaville. On se retrouve juste après Diziz et Théodora avec ce titre Mélodrama sur RFI.

0: Priorité santé sur RFI, incontinence urinaire aux différents âges de la vie au cours de la grossesse après l'accouchement, complications de certaines maladies, on vient de l'entendre. Et puis justement pour nous répondre, pour vous répondre, docteur Margot Felber, chirurgien urologue à la clinique Bizet à l'hôpital de la Pitié-Salpêtrière à Paris. Dans quel cas une personne concernée par ce problème d'incontinence, elle va être orientée vers une prise en charge chirurgicale, votre spécialité, docteur?
1: Alors la prise en charge chirurgicale, bien sûr, elle existe, mais avant, on va avoir quand même une prise en charge médicale et puis ce qu'on appelle les règles hygiéno-diététiques. Donc en fonction donc du type d'incontinence, il faut savoir qu'il y a des facteurs favorisants. Donc pour les incontinences à l'effort, bon bah on peut en effet réduire les efforts, même si c'est pas forcément ce qu'on recommande, mais si c'est ponctuel, ça peut être une des premières prises en charge. Le surpoids aussi joue un rôle dans l'incontinence urinaire d'effort, puisque ça rajoute du poids sur le périnée, et le fait de perdre du poids peut déjà bien améliorer les patients et les patientes. Pour les patientes qui sont autour de la ménopause, on peut leur proposer un traitement local qui peut permettre de remettre un petit peu d'hormones au niveau du vagin et de retonifier un petit peu cette zone. Et évidemment, donc la kiné périnéale, donc la rééducation du périnée, donc on en a déjà pas mal discuté, mais qui a vraiment un rôle majeur. Et on va pas opérer des patients s'ils ont pas fait cette rééducation. On leur explique vraiment que cette rééducation peut vraiment améliorer les choses et qu'on envisagera la chirurgie après tous ces traitements. Et surtout qu'on envisage la chirurgie chez des patients qui sont gênés et qui sont demandeurs, puisqu'on va pas aller opérer des gens s'ils sont pas forcément gênés. Il y a des patients qui arrivent à vivre avec ça et puis qui sont pas demandeurs.
0: Alors, dans l'actualité récente en France, il y a une affaire, certains diraient un scandale sanitaire, qui a concerné les bandelettes urinaires. À quoi ça sert, ces bandelettes urinaires?
1: Donc le scandale qu'il y a eu, c'était donc sur les bandelettes sous-urétrales et surtout sur la prothèse vaginale, ce qui était utilisé pour le prolapsus et remonter les organes, qui aujourd'hui est interdite. Donc celle-ci, déjà, on ne la met plus. Donc on sait qu'il y a eu des soucis, parce qu'en fait, soit elle était mal mise, soit des mauvaises indications, soit en fait c'était une grosse prothèse qu'on pouvait pas retirer et qui enclenchait des douleurs. Pour les bandelettes sous-urétrales, il y avait deux types. Il y a la bandelette sous-urétrale de type transobturatrice et l'autre bandelette qui est rétropubienne. Nous, urologues, aujourd'hui, on recommande de mettre les bandelettes uniquement rétropubiennes, qui sont des bandelettes de soutènement, donc qui vont avoir ce rôle de hamac dont on parlait tout à l'heure, pour soutenir l'urètre qui peut bouger si le périnée n'est pas assez renforcé. Et le problème avec les bandelettes transobturatrices, donc qui partaient de chaque côté du bassin, c'est qu'en fait elle passait dans un espace où il y avait des vaisseaux et des nerfs, et qui, en fonction du positionnement, pouvait entraîner des douleurs, et surtout il était difficile de les retirer. Les autres bandelettes aujourd'hui peuvent être retirées complètement, donc si on a un souci, on peut les retirer.
0: Mais on savait pas que ça faisait mal, ces choses-là? Il a fallu que des dizaines de femmes se plaignent pour qu'on prenne conscience du problème. Je comprends pas.
1: Ça dépendait aussi de comment elle a été positionnée, des indications, des patientes, puisqu'il y a des patientes qui l'ont eu et qui n'ont pas eu de soucis. Donc voilà, c'est très dépendant des patientes, mais c'est sûr que il y a eu ce scandale et cette entre guillemets parfois malposition, mauvaise indication, à savoir que voilà, ce traitement chirurgical, il marche, les patients, 95 à 99% des patients en sont très satisfaites, ça leur change la vie. Mais c'est sûr que voilà, il y a ce problème là qui peut arriver, on prévient les patients, et c'est pour ça que maintenant on met que des rétropubiennes.
0: Mais c'est vrai que les auditeurs peuvent se demander pourquoi Caroline, elle a posé toutes ces questions sur ce qui est arrivé à cette petite fille. Et c'est vrai que sur l'incontinence urinaire des enfants en particulier, docteur Margot Felber, on s'intéresse à ce qu'ont vécu les personnes qui viennent en consultation.
1: Oui, c'est sûr. C'est vrai que... on le dit souvent, la vessie est quand même un reflet du cerveau et est très très sensible au stress, au changement, à l'anxiété. Donc c'est vrai que parfois, quand on a un souci au niveau de la vessie, d'incontinence ou autre, il faut en effet poser pas mal de questions sur le vécu, l'anxiété, le stress, parce que parfois il y a des personnes qui pendant la semaine ont ces soucis et puis le week-end n'ont pas ces soucis, ou pendant les vacances. Donc c'est vrai qu'il faut faire tout ce travail interrogatoire.
0: Je donne un exemple très concret. Une petite fille, un petit garçon, qui est terrorisé par quelque chose à l'école, du harcèlement, un personnel scolaire indélicat ou quoi que ce soit, il peut, la veille ou l'avant-veille de retourner en cours, mouiller ses draps. Un enfant qui a vécu des violences sexuelles, parce que ça arrive, faut en parler, y compris à la maison. Un cousin qui l'a embêté, au-delà de ça, qui a eu des attouchements ou qui l'a violé, ça existe aussi. Ça peut entraîner de l'incontinence sexuelle. Dans ce cas-là, je dis pas du tout que c'est ça, mais c'est des pistes qu'il faut explorer. Il faut poser des questions. Il peut aussi y avoir des raisons strictement physiques.
1: Oui, il peut y avoir des raisons physiques, des raisons médicales, surtout chez les enfants, en effet, qui urinent beaucoup ou qui se lèvent la nuit. Il faut toujours éliminer un diabète et faire son bilan de santé avec son pédiatre ou au moins son médecin de famille pour éliminer toutes ces choses-là. Et puis parfois, c'est des enfants qui ont peur la nuit, donc on peut leur proposer d'avoir une petite lumière ou qui pensent que les toilettes sont trop loin. Donc quand ils sont petits, on peut également leur mettre un pot dans leur chambre. Et progressivement, ils vont retrouver une habitude mictionnelle et puis après ne plus se lever. Et puis c'est vrai que ça, c'est tout un travail médical et psychologique.
0: Voilà pour toutes ces explications. Un grand merci à vous, Christian. Bon courage hein, à votre petite sœur à Lubumbashi ou à Kinshasa. On a Mahamad Dabéché qui nous a envoyé un message WhatsApp qui explique que pendant très longtemps, hein, quand il était jeune, entre 10 et 18 ans, il a très souvent retenu ses urines pendant la journée, ce qui peut s'expliquer aussi parfois parce que les toilettes à l'école notamment sont dans un état déplorable ou voire n'ont pas de porte qui ferme. Bref, il y a beaucoup de raisons pour lesquelles les jeunes pendant la scolarité peuvent se retenir d'aller aux toilettes. Et aujourd'hui, il a la sensation, Mahamat, que sa vessie n'est pas complètement vidée, même quand il vient d'uriner. Et il a aussi des petites fuites. Qu'est-ce que vous pouvez lui dire à ce sujet? Parce qu'il a conscience que peut-être que d'anciennes habitudes peuvent venir aujourd'hui expliquer tout ça.
1: Bah déjà qu'il faut donc reprendre un peu en main son mode mictionnel, donc pas forcément attendre avant d'avoir envie d'uriner, d'aller uriner régulièrement. S'il a cette sensation de mal vider sa vessie, bah il faudrait peut-être aller faire une échographie où on regarde la vessie avant et après avoir uriné, ce qui permet de dire si on vide bien sa vessie ou pas, parce que parfois des personnes ont l'impression de mal la vider, mais quand on regarde avec une imagerie, elle se vide bien. Et en effet, de reprendre des bonnes habitudes, d'aller uriner souvent, de pas forcément attendre le dernier moment pour y aller, et puis qui va lui permettre ensuite de reprendre conscience encore une fois sur sa vessie et son comportement pour que ça puisse changer, et que rien qu'avec ça, normalement, ça devrait déjà bien l'aider.
0: Est-ce qu'on peut avoir une cystite qui est un petit peu rampante tout le temps, qui donne en quelque sorte tout le temps envie d'aller aux toilettes sans jamais avoir l'impression d'avoir complètement fini le travail, si j'ose dire.
1: Oui, c'est possible aussi. Donc c'est pour ça qu'on fait toujours un examen des urines pour éliminer une infection. Et puis dans cet examen des urines, ça nous permet de regarder également le niveau des leucocytes, donc qui peut refléter l'inflammation de la vessie. S'il y a des leucocytes sans bactéries, on peut faire une exploration justement de cystite et voir s'il n'y a pas une inflammation chronique de la vessie qui peut expliquer ces envies fréquentes.
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Bonjour à toutes et à tous et bienvenue dans votre rendez-vous francophone hebdomadaire sur Radio Vanuatu. Je suis Julia Casten, ravie de vous accompagner pour ce tour d'horizon de l'actualité en français. Retour sur les principaux faits d'actualité qui ont marqué la semaine du lundi au jeudi. En santé publique, la députée Marie-Louise Mine a interpellé le Parlement sur les difficultés d'accès aux soins dans plusieurs îles du pays. Elle a notamment évoqué le manque de personnel médical, les longues attentes dans les centres de santé et les difficultés rencontrées par les familles pour accéder au traitement. Toujours au Parlement, les élus ont examiné une convention internationale destinée à mieux protéger le kava de Vanuatu sur le marché mondial. Sur le plan économique, deux importantes garanties financières ont été adoptées cette semaine. La première prévoit 24 millions de vatu pour soutenir l'achat de vaccins. La seconde mobilise plus de 927 millions de vatu afin de faciliter l'accès aux prêts bancaires pour les entreprises et particuliers souhaitant développer des activités dans les secteurs productifs comme l'agriculture, le tourisme et les PME. Le gouvernement souhaite également renforcer le contrôle des véhicules de l'État dans le cadre d'une réforme de la fonction publique. Le Premier ministre Jotam Napat a reconnu que la gestion des véhicules officiels restait une préoccupation importante. Autre dossier majeur, l'énergie. Le Parlement poursuit l'examen de la réforme de la loi sur la fourniture d'électricité. Le gouvernement veut notamment permettre à des producteurs indépendants de vendre leur électricité sur les réseaux nationaux afin de réduire les coûts pour les consommateurs. Concernant le climat, le département de la météorologie a placé le Vanuatu en phase de surveillance El Niño Watch. Les autorités alertent sur un risque accru de sécheresse prolongée dans les prochains mois et appellent les communautés à se préparer. Dans le secteur du tourisme, le gouvernement souhaite renforcer la participation du secteur privé au développement de l'industrie touristique, tandis qu'un nouveau forum consacré à la connectivité aérienne et aux croisières est attendu le mois prochain. Des discussions sont également en cours avec Fiji Airways autour des services aériens régionaux. Cette semaine a aussi été marquée par plusieurs initiatives locales, notamment un projet d'extension du réseau électrique dans plusieurs villages du nord-est d'Efate, une opération de nettoyage du lagon d'Erakor, ainsi que la poursuite des programmes de jardinage familial pour renforcer l'autonomie alimentaire des communautés. À l'international, le Premier ministre de Papouasie-Nouvelle-Guinée, James Marape, était en visite officielle en France dans le cadre du 50e anniversaire des relations diplomatiques entre les deux pays. Au Fidji, la campagne électorale a officiellement débuté et concernant les Samoa, une enquête internationale impliquant deux ressortissants du pays a été ouverte après des aveux diffusés à la télévision vietnamienne. Enfin, dans le sport, l'ambiance de la Coupe du monde de football commence déjà à se faire sentir au Vanuatu, avec plusieurs animations prévues à Port-Vila et Luganville avant le début de la compétition. La Fédération de football a également confirmé la tenue des matchs de la VFF Men's Champions League à Malikolo au début du mois de juin, tandis que le para-athlète néo-zélandais Peter Cowan poursuivait cette semaine ses activités de sensibilisation au handisport au Vanuatu. C'était l'essentiel de l'actualité des derniers jours. Passons maintenant aux nouvelles actualités à noter pour ce vendredi. Économie publique, contestation sur les paiements des agents de l'État. Le gouvernement est interpellé pour ne pas avoir respecté les grilles salariales des postes définis dans la détermination
JRD 2024. Le ministre de l'Éducation, Simil Johnson, estime que cette situation met l'État en difficulté. Climat appelle à une action urgente face à la sécheresse. Le député de Tongoa, John Amos, demande au gouvernement de mettre en place dès maintenant des plans d'action face au risque de sécheresse prolongée. Il souligne que sa circonscription fait partie des zones régulièrement touchées par des problèmes d'accès à l'eau en période sèche. Énergie, le prix du carburant reste encore incertain. Le prix du carburant reste instable pour le mois prochain en raison des variations du marché international à Singapour. Le directeur du département de l'énergie, Mathieu Tassale, indique que les tarifs des banques dépendent de l'indice MOPS ou MOPS. La décision finale sera prise en fin de mois, tandis que Pacific Energy annonce des mises à jour régulières des prix. Protection de l'enfance, hausse inquiétante des cas de négligence. Les cas de maltraitance et de négligence envers les enfants augmentent dans la province de Chefa. Le Bureau de protection de l'enfance indique avoir reçu plus de 100 cas en 2025, une tendance encore en hausse. Le responsable communautaire, James Anga, alerte particulièrement sur la négligence liée au départ des parents à l'étranger. Il appelle la population à signaler davantage les cas. Santé, lancement d'une application contre les maladies.

et de résultats. Le secrétaire de la Fédération de boxe, Xavier Noel Steven, évoque plusieurs difficultés administratives et organisationnelles qui freinent le développement de la discipline. Coupe du monde, une diffusion en direct au Vanuatu. La Vanuatu Broadcasting and Television Corporation, ou VBTC, confirme la diffusion en direct et gratuite de la FIFA World Cup 2026 sur la télévision du Vanuatu, ou TPV, et la chaîne 28 de Canal+. Le directeur des programmes Stevenson Liu indique que cette diffusion est rendue possible grâce aux droits officiels obtenus par la chaîne nationale. Et pour clore ce bulletin, la météo. Un temps partiellement nuageux à ensoleillé est attendu sur la majeure partie de l'archipel, avec des averses brefs possibles dans l'après-midi sur certaines zones des îles. Des vents d'est faibles à modérés soufflement sur les îles du centre et du sud, tandis que des vents faibles à modérés de secteur sud à sud-est toucheront le reste du pays. Température maximale 26 degrés Celsius au sud et 30 au nord, minimale cette nuit 16 degrés Celsius au sud et 23 au nord. Et voilà qui conclut cet hebdomadaire de l'actualité en français. Merci de votre écoute et excellent week-end à toutes et à tous.

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Chères auditrices, chers auditeurs, bonjour et bienvenue dans votre émission hebdomadaire francophone de l'Université nationale de Vanuatu. Installez-vous confortablement pour ces 30 minutes dédiées à la vie de notre campus, à la recherche et à la culture. Ici Gladys, et c'est un immense plaisir de guider vos pas aujourd'hui à travers les couloirs du savoir. Le programme de notre émission s'annonce particulièrement dense et captivant. Nous ouvrirons le bal avec un projet international d'envergure baptisé AgriTour qui se tient en ce moment même dans nos murs. Puis, nous ferons un point sur l'atmosphère feutrée qui règne sur le campus à l'approche des grands rendez-vous académiques. Nous vous proposerons ensuite une escale cinématographique poignante au cœur de nos îles, avant de clore, comme à notre habitude, par notre voyage linguistique hebdomadaire qui nous mènera vers le nord de l'archipel. Pour débuter ce voyage, laissons d'abord les notes de musique s'élever et libérer nos esprits. Une première halte musicale pour s'évader avant d'accueillir des chercheurs du monde entier dans notre auditorium. Écoutons Clara Luciani et son titre « Respire encore ».

De retour en studio. Ces jours-ci, près de l'auditorium de l'UNV, vous y croiserez un bourdonnement d'idées venues des quatre coins du globe. En effet, notre université est fière d'accueillir le projet AgriTour, l'Alliance Agriculture-Tourisme. Cette initiative internationale rassemble des partenaires du monde entier pour explorer des thématiques cruciales, l'agritourisme, la durabilité et la préservation culturelle. Concrètement, il s'agit d'un projet de renforcement des capacités dans l'enseignement supérieur, financé par le programme européen Erasmus+. Il tisse des liens solides entre les universités de l'Union européenne et des pays insulaires du Pacifique pour stimuler le développement durable grâce à l'innovation éducative et la coopération régionale. En s'adaptant à nos contextes océaniens, AgriTour soutient des stratégies écologiques majeures promouvant l'agritourisme comme un véritable levier de résilience climatique, de souveraineté alimentaire et de subsistance durable. Le projet renforce nos capacités académiques par la création de nouveaux programmes d'études, des formations pratiques et de la mobilité internationale, bâtissant des ponts durables entre nos institutions. Grâce à un partenariat diversifié réunissant des universités, des PME et des ONG de Slovaquie, d'Italie, des Samoa, de Fidji et bien sûr du Vanuatu, AgriTour s'engage à donner des clés du futur à nos étudiants, éducateurs et communautés locales. Nos invités ne restent pas enfermés. Tout au long de la semaine, ils arpentent les routes des Fatés pour découvrir nos réalités de terrain et échanger avec nos producteurs. Célébrons cette belle synergie internationale avec une mélodie rythmée, juste avant de parler de la vie un peu plus calme de nos étudiants. Écoutons maintenant « J'ai cherché » d'Amir. 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

En traversant le campus en ce début de semaine, l'ambiance est inhabituellement paisible, presque suspendue. Les allées habituellement si vibrantes et sonores ont laissé place à un silence studieux. La raison ? Nous sommes en pleine semaine de révision et la session d'examen du premier semestre débutera dès la semaine prochaine. Nos étudiants ont déserté les espaces communs pour se réfugier dans le calme et s'isoler chez eux, plongés dans leurs notes de cours. C'est une période charnière, un moment de concentration intense où chacun rassemble ses forces. Réviser, ce n'est pas seulement mémoriser. C'est structurer sa pensée, relire le chemin parcouru depuis le début de l'année et transformer les enseignements reçus en véritables compétences. Ces examens sont la clé pour valider cette première partie de l'année. Et bien que le stress puisse parfois s'inviter, rappelez-vous que c'est le moment de cueillir les fruits de votre assiduité. À tous nos étudiants qui nous écoutent peut-être entre deux fiches de révision, le centre de langue et toute l'université vous envoient des ondes positives. Courage, vos efforts construiront vos réussites de demain. Pour apaiser les esprits fatigués par les sessions de révision, offrons-nous, une pause musicale douce et inspirante avec Big Flo et Oli et leur morceau Sur la Lune.

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0: Demain après-midi, à 15h30, les lumières de l'auditorium s'éteindront pour laisser place à la magie du 7e art. Notre ciné-club mensuel met à l'honneur un chef-d'œuvre absolu de notre patrimoine cinématographique, le film Tana, sorti en 2015. Pour ceux qui ne l'ont pas encore vu ou pour ceux qui souhaitent vibrer à nouveau, ce film est une immersion totale et bouleversante au cœur d'une histoire d'amour interdite, inspirée de faits réels. Au sein d'une tribu de Tana, deux jeunes gens défient les mariages arrangés et les lois ancestrales pour écouter leur cœur, quitte à bouleverser l'équilibre entre les clans. Portés par les habitants de l'île eux-mêmes, qui jouent leur propre rôle avec une justesse désarmante, le film capte toute la beauté brute, la spiritualité et la puissance du Vanuatu. Tana a fait rayonner notre culture jusqu'aux Oscars, et le revoir sur grand écran est toujours une expérience mystique, une occasion unique de se reconnecter à nos récits. Les portes de l'auditorium s'ouvriront à tous ceux qui ont une sensibilité pour les belles histoires, alors venez partager ce grand moment d'émotion collective. Accordons-nous à présent une pause musicale, portée par cette dernière émotion visuelle, avant de revenir au mystère des traditions orales du Vanuatu. Écoutons alors Vianney et son titre « Je m'en vais ».
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ouvrons à présent notre précieuse page linguistique hebdomadaire. Voyageons ensemble vers la province de Sanma, et plus précisément à la pointe nord-est de la grande île de Santo. Pour aller à la rencontre d'une langue unique, le Sakao. Le Sakao est une langue austronésienne, parlée par 4000 personnes, notamment dans la péninsule de Sakao et autour de Port Olry. Pour les linguistes, le Sakao est un véritable monument, une langue fascinante car elle a développé des caractéristiques phonétiques et grammaticales très complexes qui l'éloignent beaucoup des autres langues du Vanuatu. Elle possède notamment un grand nombre de voyelles et un système de pluriels très particulier. Écouter le Sakao, c'est entendre une musique de mots ciselée par des siècles d'histoire côtière. Approchons-nous de son vocabulaire pour en capter l'essence. Yen, pour désigner le mot « être humain » ou « l'homme ». Fevine, qui signifie « la femme » et qui est un mot où l'on perçoit la racine partagée avec d'autres langues de l'archipel. Re, qui signifie « l'eau ». Tanon, qui signifie « la terre ». Man, qui signifie « l'oiseau ». Et enfin, pour évoquer le feu qui réchauffe le foyer, le Sakao utilise le mot « kapi ». C'est sur ces sonorités de Santo que s'achèvent nos 30 minutes d'échange. Un grand merci à vous tous, chères auditrices et auditeurs, pour votre fidélité et votre écoute attentive chaque semaine. Pour ne rien manquer de la vie universitaire et suivre l'évolution des projets comme AgriTour ou le Ciné-Club, je vous invite chaleureusement à visiter notre site internet et à vous abonner à notre page Facebook Université Nationale de Vanuatu. Prenez bien soin de vous, excellente semaine de révision à nos étudiants et nous vous donnons rendez-vous la semaine prochaine, même heure, même antenne, pour une nouvelle escale francophone. Nous nous séparons sur une dernière note musicale avec Stromae, Pomme et Coldplay et leur titre Meilleur Ennemi. Bonne écoute et à très bientôt.

0: 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Il est midi en temps universel, 14h à Paris et 15h à Beyrouth.
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0: RFI midi se poursuit tout de suite avec le journal. Bonjour Charlotte Hydrac.
2: Bonjour. Le Liban aspiré dans la guerre au Moyen-Orient. La capitale Beyrouth visée par une frappe ciblée d'Israël. Des frappes également à Tyr et Saïda dans le sud du pays où l'État hébreu a désigné une nouvelle zone de combat contre le Hezbollah. L'offensive israélienne au Liban, c'est l'un des points qui bloque pour un accord entre les États-Unis et l'Iran. Trois mois après le déclenchement du conflit, Washington a mené de nouvelles frappes dans le sud de l'Iran. Faut-il nommer un médiateur européen pour discuter avec la Russie sur l'Ukraine? La question fait débat au sein de l'UE. Et si oui, qui? L'important, c'est la stratégie, répond la chef de la diplomatie européenne.
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2: À suivre aussi Temu à l'amende. L'Union européenne exige 200 millions d'euros au géant chinois du commerce en ligne. Le coup de massue chez Michelin France. Le géant des pneus annonce un plan de départ volontaire jusqu'à 1500 postes. Pourrait être supprimé. Le coup de chaud en Europe, en Italie, Rome est placé en alerte rouge. En France, une réunion interministérielle est prévue là cet après-midi. Et puis coup pour Moïse Kwame, le Français de 17 ans, en ce moment face au Paraguayen Valiero au tournoi de tennis de Roland-Garros.
0: L'escalade militaire israélienne continue au Liban. La capitale Beyrouth a été visée.
2: Oui, une frappe ciblée selon l'armée israélienne sans plus de précision à ce stade. Opération israélienne qui continue aussi et toujours dans le sud du pays. Une vaste partie a été déclarée nouvelle zone de combat par Israël contre le Hezbollah pro-iranien avec des frappes ce matin contre les villes de Saïda et de Tyr, des villes sous les bombes. Le ministère libanais de la Santé fait état d'au moins 14 morts à ce stade et pour les habitants, il faut fuir encore. Témoignage recueilli par Sophie Guignan.
3: Tyr est une ville refuge pour les déplacés des villages frontaliers. À l'école technique, ils sont plusieurs centaines comme Narmeh Daher et sa famille. Impossible pour eux de fuir, ils n'ont nulle part ailleurs où aller.
4: La situation est très mauvaise. Nous n'avons pas pu fermer l'œil de la nuit. Il y a eu des bombardements partout dans la ville. La situation est terrible.
3: L'armée israélienne a décrété que toute la région au sud du fleuve Zahrani, soit 20% du territoire libanais, était une zone de combat. Imad Fessahi, gérant de café à Tyr, a fui pour la énième fois vers le nord comme des milliers de Libanais. Il nous livre son témoignage depuis sa voiture.
5: J'ai quitté Tyr. La ville était menacée. Il y a eu beaucoup de frappes. Je suis parti avec ma sœur et mon petit frère est passé récupérer ma mère. Hier, ils ont bombardé la moitié de Tyr. J'espère qu'ils ne toucheront pas l'autre partie de la ville. On est dans la voiture. On est en train de chercher un endroit où atterrir. Mais il n'y a plus d'appartement libre à Saïda.
3: Un nouveau déplacement forcé qui coïncide avec la fête de l'Aïd al-Adha, la plus grande fête musulmane, synonyme cette année au Liban de peur et de deuil. Sophie Guignon, Beyrouth RFI.
2: Une nouvelle escalade, donc trois mois après le début du conflit au Moyen-Orient, alors qu'un processus diplomatique est en cours entre les États-Unis et l'Iran, qu'un cessez-le-feu est théoriquement en vigueur. Les États-Unis ont mené de nouvelles frappes dans le sud de l'Iran la nuit dernière. Téhéran a dénoncé des violations du cessez-le-feu par les États-Unis et menace, je cite, de prendre toutes les mesures nécessaires pour défendre la souveraineté nationale. Des déclarations qui font craindre une reprise active de cette guerre. Alice Froussard, qu'est-ce qui s'est passé exactement?
6: Eh bien, il était 1h30 du matin, heure locale, lorsque des explosions ont été entendues près du port iranien de Bandar Abbas, au sud de l'Iran, une ville portuaire sur le détroit stratégique d'Ormuz. 4 drones iraniens ont été abattus. Il y a eu aussi des frappes américaines sur une base au sol. Des actions, je cite, mesurées uniquement défensives, selon les mots d'un responsable américain. Mais c'est surtout la deuxième opération américaine de ce type cette semaine. Une violation claire du cessez-le-feu, dénonce Téhéran, qui n'a pas attendu pour riposter. Les gardiens de la révolution iranienne ont annoncé avoir frappé une base aérienne américaine en représailles sans préciser laquelle. L'armée koweïtienne annonce ce matin faire face, je cite, à des attaques menées par des missiles et des drones. Les Émirats arabes unis, le Qatar, l'Arabie saoudite ont condamné cette attaque, parlent d'escalade dangereuse. Toujours est-il que ces tensions sont d'une intensité bien plus sérieuse que tous les incidents des dernières semaines. Jamais depuis l'instauration du cessez-le-feu début avril, les gardiens de la révolution s'en étaient pris à une base américaine. Et puis, ces échanges de tirs interviennent au moment où les négociations atteignent un point de bascule, diminuant encore un peu plus les chances de parvenir à un accord pour mettre fin à cette guerre.
0: Trois mois de guerre en Iran, le détroit d'Ormuz toujours bloqué et les prix du pétrole qui se sont envolés.
2: Un conflit impopulaire aux États-Unis. D'après les sondages, 65% des Américains se disent insatisfaits de la gestion du conflit par Donald Trump. Cela a notamment des conséquences sur les prix à la pompe. En moyenne, l'essence là-bas coûte 50% plus cher qu'à la fin du mois de février. Et tous les secteurs sont touchés. Exemple, auprès des célèbres pêcheurs de homards du Maine, dans le nord-est des États-Unis, un secteur qui a pris de plein fouet la hausse des prix du diesel. Reportage Vincent Sorio.
1: Il vient d'accoster au ponton Tyler McFarland et il en décharge des dizaines des petits homards du Maine, tachetés, couleur marron-vert. On leur a déjà attaché les pinces et c'est l'heure de la peser. Il en a attrapé plus de 50 kilos ce matin. La pêche est bonne. Le problème, c'est le prix du carburant depuis le début de la guerre en Iran.
7: Je dois utiliser quelque chose comme 50 gallons de diesel par jour. Multiplié par 5 dollars, ça fait 250 dollars la journée. Moi, je m'en sors à peu près, mais il y a des copains qui galèrent. Ils consomment plus que moi parce qu'ils ont de plus gros moteurs.
1: Ici, tout le monde est membre de la coopérative locale qui garantit un prix fixe aux pêcheurs et qui redistribue les bénéfices en fin d'année. Mais avec l'envolée des charges, ça ne suffit plus, nous dit Laura Hughes, qui gère cette petite communauté de 35 bateaux.
8: Ce qui se passe en ce moment, c'est que le prix de l'essence continue de monter. Les prix des appâts grimpent aussi parce qu'on doit payer le carburant des livraisons. Ils doivent aussi mieux payer leurs employés sur les bateaux à cause de l'inflation et du logement qui est hors de prix par ici. Ça fait que parfois ils dépensent plus que ce qu'ils gagnent avec le homard. Et ça n'a pas l'air de vouloir s'arrêter pour le moment.
1: Elle garde le sourire, mais il y a quelque chose qui cloche, dit-elle, quand les gens ne veulent pas payer plus pour un homard que pour une boîte de biscuits. Vincent Souriau, South Bristol, Maine, RFI.
2: Il n'est dans l'intérêt de personne que la guerre se poursuive, estime la chef de la diplomatie européenne, Kaya Kallas, depuis Chypre, où se tient une réunion des ministres européens des Affaires étrangères, avec une question qui se pose en ce moment au sein des 27. Est-ce qu'il faut nommer un médiateur pour discuter avec la Russie, et si oui, qui ? Pour certains, il faut parler d'une seule voix et donc nommer une sorte de porte-parole. Pour d'autres, l'essentiel est de s'accorder sur une stratégie commune. C'est la ligne de Kaya Kallas.
9: Je pense qu'il s'agit d'un piège dans lequel la Russie veut nous faire tomber, que nous discutions des personnes qui pourront lui parler. Et elle est déjà en train de décider quelle personne est acceptable et laquelle ne l'est pas. Ne tombons pas dans ce piège. Les négociations, c'est toujours un travail d'équipe. Il y a les bons flics, les mauvais flics. Il y a une stratégie sur la meilleure façon de s'asseoir à la table des négociations. C'est pourquoi, à nos yeux, le fond est bien plus important que la question de savoir qui est la personne qui va négocier.
2: Voilà, Kaya Kallas, la chef de la diplomatie européenne. J'ajoute que le président ukrainien Volodymyr Zelensky lui est en visite en Suède aujourd'hui. Un accord a été conclu pour la vente à l'Ukraine de 20 avions de chasse Gripen et le don de 16 autres d'un modèle plus ancien. Des produits à bas prix mais considérés comme illégaux par l'Union européenne. Temu écope d'une amende de 200 millions d'euros. C'est la première du genre à l'encontre de la plateforme de commerce en ligne. Temu est classée comme très grande plateforme en ligne. Elle est donc soumise aux obligations du règlement sur les services numériques. Bonjour Pierre Benazet.
10: Bonjour.
2: En direct de Bruxelles, les enquêteurs européens estiment que Temu vend des produits non conformes et dangereux, c'est ça, pour les consommateurs?
10: Oui, l'enquête européenne sur Temu a commencé fin 2024 et puis les services de la Commission ont entre autres utilisé des clients mystères puis des analyses en laboratoire. Le résultat est alarmant. L'enquête a permis de trouver un très fort pourcentage, mot même de la Commission, un très fort pourcentage d'appareils électriques non conformes, en particulier des chargeurs. Ça pose donc des risques de surchauffe et incendie, voire d'électrocution. Il y a aussi, je cite encore, un fort pourcentage de jouets pour bébés présentant des risques de suffocation ou des composants chimiques interdit. La liste comprend aussi d'ailleurs des bijoux contenant des substances chimiques non autorisées en Europe. Selon la Commission, Temu ne pouvait ignorer ces infractions parce que plusieurs associations de consommateurs avaient tiré la sonnette d'alarme. La plateforme chinoise n'a pas proposé suffisamment de garde-fous ni procédé à une véritable évaluation des risques, alors que ce sont des obligations du règlement sur les services numériques dont vous parliez. Temu a 3 mois pour payer. C'est que le premier volet de l'enquête européenne, elle se penche encore d'abord sur la vente de produits illégaux, puis sur, je cite, la conception addictive de la plateforme destinée à capter les consommateurs.
2: Merci à vous Pierre Benazé en direct de Bruxelles où il fait 27 degrés. L'Europe de l'Ouest toujours sous un dôme de chaleur. Le niveau d'alerte maximale a été activé dans 4 villes d'Italie dont Rome. C'est une alerte rouge. Phénomène donc exceptionnel pour la saison en Italie notamment. Et puis en France également, le chef du gouvernement Sébastien Lecornu va présider tout à l'heure une réunion interministérielle sur ce sujet et pour préparer les prochains mois d'été. L'hécatombe continue pour le secteur automobile français. Michelin annonce un plan de départ volontaire. Le géant mondial du pneu va supprimer jusqu'à 1500 postes en France. Donc d'ici 3 ans, c'est près de 10% de ses effectifs. En cause, selon l'entreprise, il y a la flambée des coûts de l'énergie, mais aussi le poids de la fiscalité, des arguments qui ne convainquent pas vraiment les syndicats de Michelin, très remontés contre ce nouveau plan social, Aurélien Devernois.
11: Michelin a quand même pioché dans ses réserves à peu près 200 millions d'euros pour encore donner plus à ses actionnaires cette année. Et derrière, ça permet de licencier.
12: De la colère chez Romain Bassiac, délégué central de la CGT Michelin, car ce nouveau plan social fait suite à une longue litanie de suppression de postes.
13: Ces derniers mois, on mange avec la fermeture de Vannes-et-Cholet. Un peu avant, il y avait eu la Roche-sur-Yon, et puis là, maintenant, les 1500 suppressions de postes.
12: Et il rejette l'un des arguments avancés par la direction, celui d'une trop forte imposition en France.
13: Michelin, avec toute la défiscalisation qu'il peut faire à droite, à gauche, ne paye pas énormément d'impôts par rapport à ce qu'ils devraient payer. Pourquoi ils emmènent dans les autres pays? Et c'est surtout que la main d'œuvre coûte moins cher.
12: Pierre Papon, élu de la CFDT, reconnaît bien volontiers le contexte économique difficile et notamment une forte concurrence venue de l'étranger sans protection pour l'industrie européenne des pneumatiques.
14: On a vraiment une problématique européenne où aujourd'hui on a une surcapacité mondiale de production de pneus. On fait rentrer sur le marché des pneus chinois, des pneus indiens, alors que nous, on ne peut pas faire l'inverse. Et ça nous pénalise énormément.
12: Mais il pointe aussi l'échec de la stratégie de focalisation sur les produits premium mise en place par l'actuelle direction de Michelin. Parmi les 1500 postes qui vont être supprimés, la recherche et le développement devraient ainsi être particulièrement touchés.
2: Aurélien Devernois, en France encore, l'esclavage a été aboli il y a 178 ans, c'était en 1848. Et pourtant le Code noir, autrement dit l'ensemble des textes qui ont réglementé l'esclavage dans les colonies françaises, ce Code noir n'avait jamais été formellement abrogé. Eh bien, les députés à l'Assemblée ont voté tout à l'heure pour cette abrogation à l'unanimité. On va y revenir dans Afrique Mini à midi, comme son nom l'indique, midi et demi temps universel.
0: J-2 semaines avant le coup d'envoi de la Coupe du Monde de foot.
2: Ce sera le 11 juin dans 3 pays, vous le savez, Mexique, États-Unis et Canada. Mais l'organisation fait déjà grincer des dents et notamment le prix des billets jugés exorbitants. On parle par exemple de billets pour la finale à 11 000 $, d'autres proposés à la revente pour plus de 2 millions $, donc des prix astronomiques. Et aux États-Unis, justement, les procureurs généraux des États de New York et du New Jersey ont annoncé l'ouverture d'une enquête sur les pratiques de billetterie de la FIFA. François-Damien Bourgerie.
15: Oui, et cette enquête porte plus particulièrement sur les 8 matchs programmés au MetLife Stadium dans le New Jersey et notamment sur la finale le 19 juillet. Les deux procureurs remarquent que certains supporters se sont vus attribuer des places de catégorie inférieure à celles qu'ils avaient choisies. Car au départ, le stade avait été divisé en 4 zones de 1 à 4, mais alors que la vente avait déjà commencé, la FIFA a ajouté à l'intérieur de chacune de ces 4 catégories de nouvelles zones. Les supporters qui avaient déjà leur siège se sont alors vus décerner des places moins intéressantes, plus éloignées du terrain ou situées derrière les buts, sans dédommagement. Les deux procureurs réclament donc à la FIFA des informations sur la façon dont les billets ont été attribués. L'association de supporters européens, FSE, avait accusé la Fédération de football d'extorsion et de trahison monumentale, avec des places, vous l'avez dit, atteignant plusieurs centaines de dollars et même jusqu'à 2 millions donc pour la finale sur les plateformes de revente. La FIFA, elle, défend une stratégie tarifaire adaptée à la demande du marché.
2: François-Damien Bourgerie, à ce propos, sachez que l'équipe du Sénégal est arrivée aux États-Unis où elle doit participer à ce mondial. Les Lions qui vont, Lions de la Teranga qui vont affronter la France, ce sera le 16 juin prochain. Une équipe du Sénégal dont le sélectionneur Pape Thiaw est allé au mondial. Sans contrat, puisque les autorités ne l'ont pas encore renouvelé. On voit ça avec Babacar Fall à Dakar, dans Afrique Midi, tout à l'heure.
0: Charlotte Sidrac, nos auditeurs vous retrouvent dans 2 heures pour un nouveau journal. Et nous, on va continuer à parler de sport tout de suite. De tennis d'abord. Bonjour Thomas Saint-Léger.
16: Bonjour Anne.
0: Suite du deuxième tour à Roland-Garros, c'est toujours sous de fortes chaleurs.
16: Oui, dans le tableau féminin, la japonaise Naomi Osaka et l'américaine Iva Jovic se sont qualifiés pour le troisième tour en ce moment du beau monde sur les courts. Bonjour Eric Mamrut.
17: Bonjour messieurs, dames.
16: À commencer par la pépite française Maurice Kouamé, engagée dans un sacré bras de fer avec le paraguayen Adolfo Daniel Valero.
18: Effectivement, Moïse Kouamé qui revient 2 jours après avoir enthousiasmé le public de Roland-Garros en dominant l'ancien numéro 3 mondial Marine Cilic. Cette fois, il a affaire à un joueur méconnu. Hein. C'est sa première véritable bonne saison sur le circuit, au paraguayen Vallejo qui atteint le troisième tour au tournoi de Madrid. Il est 72e au classement mondial. Lui aussi dispute pour la première fois Roland-Garros, tout comme son jeune adversaire Moïse Kouamé qui a entamé la partie tambour battant. 6-3-7-5 pour Moïse Kouamé, impressionnant véritablement, mais par la suite, eh bien, il y a la dimension physique. C'est la première fois, eh bien, qu'il joue un grand chelem. Donc, la distance, elle est de 5-7 au lieu des 3 d'habitude. Et, eh bien, le coup de mont, on l'a vu au troisième set, qu'il a perdu 6-3. Il avait breaké d'entrée son adversaire, à l'entame du quatrième. Mais, à nouveau, eh bien, physiquement, il cale. 2-1 pour Vallejo et Kouamé qui essaye de résister. Un autre français actuellement sur le court, Hugo Gaston, qui a remporté la première manche face à l'Argentin Francisco Cerundolo, 26e mondial, mais peu en confiance en ce moment. Un autre Cerundolo est actuellement sur le court central, le petit frère Juan Manuel, opposé à Yannick Sinner. L'Italien menait 6-3, 6-2, 5-1, et puis problème, bug, il vient de perdre 12 points d'affilée. Et il est soigné actuellement, un problème pour lui, peut-être un coup de chaud, en tout cas, suspense sur le court central.
16: Ouais, le numéro 1 mondial en légère difficulté avec cette chaleur. Merci Eric Mamrut.
0: Assez inattendu. On va parler de foot maintenant. Nous sommes à 2 semaines maintenant du coup d'envoi de la Coupe du Monde. Et l'inquiétude pour le Brésilien Neymar.
16: Le revenant, l'appelé de dernière minute de la Seleção, l'artiste encore trahi par son physique. Cette fois, le mollet est touché. Neymar avait manqué les derniers matchs de son club Santos. Il était absent hier à l'entraînement de la sélection brésilienne et la fédération confirme que l'ancien parisien a temporairement quitté le groupe pour passer de nouveaux examens. Le Brésil doit jouer son premier match au mondial le 13 juin contre le Maroc.
0: Le Brésil de Carlo Ancelotti, dont le fils et actuel adjoint Davide va entraîner en Ligue 1 la saison prochaine.
16: Sur le banc de Lille, 3e de l'exercice 2025-2026, qualifié pour la Ligue des Champions. Âgé de 36 ans, Davide Ancelotti va connaître sa 2e expérience en tant qu'entraîneur principal. Il remplacera Bruno Genesio, dont le contrat ne sera pas renouvelé. Des informations relayées par plusieurs médias français.
0: Qui annonce aussi une autre arrivée en Ligue 1 d'un entraîneur en provenance du Brésil.
16: Vous vous souvenez peut-être de ses cheveux blonds coiffés en arrière. Felipe Luis, ancien latéral gauche historique de l'Atlético de Madrid, devenu jeune entraîneur à succès au Brésil. Il a tout gagné avec le club de Flamengo et devrait s'engager dans les prochains jours à l'AS Monaco. Monaco va donc se séparer très probablement du Belge Sébastien Pocognoli après une saison très décevante conclue à la 7e place de Ligue 1.
0: Et puis du... pas de cyclisme, on n'en parle pas, on n'a pas le temps, désolé.
16: L'étape est en cours, on donnera le résultat tout à l'heure.
0: Voilà, ça sera le Giro, on en reparlera dans le prochain journal des sports ce soir. Et puis l'actualité sportive, elle est aussi sur internet évidemment, RFI.fr.
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0: Voilà, on avance parce qu'il est quand même déjà 14h19 à Madrid. En Espagne, où les ennuis s'accumulent pour le Premier ministre, on en parle avec le professeur émérite de sciences politiques Hubert Pérez. Bonjour.
17: Bonjour.
0: Vous êtes chercheur au laboratoire CEPEL à l'Université de Montpellier. Depuis des semaines, des proches ou des membres de son parti sont visés par des enquêtes ou font l'objet de procès pour corruption et trafic d'influence. Le dernier en date a commencé ce matin, c'est le frère de Pedro Sanchez qui comparaît. Et ça n'en finit pas, puisque une semaine après la mise en cause de l'ancien Premier ministre José Luis Zapatero, on a vu aussi la police entrer hier au siège du Parti Socialiste, une nouvelle enquête contre le dirigeant actuel du parti. Qu'est-ce qui lui est reproché ?
17: Alors en fait, ce n'est plus un dirigeant actuel du parti, c'est l'ancien secrétaire à l'organisation, Sandro Cerdán, qui était un très proche de Pedro Sanchez. Et ce n'est qu'une c'est en fait une ramification de procès qui sont en cours ou d'investigations qui sont en cours à propos d'autres affaires dans le passé, mais on reproche à Sandro Cerdán, qui avait un poste évidemment très important, qui avait la main sur la structure du PSOE, d'avoir financé une tentative de déstabilisation de la justice, de délégitimation ou même de subornation de témoins pour éviter que des proches de Pedro Sanchez ou des membres du Parti Socialiste soient poursuivis par la justice, ou au moins pour disqualifier les actions de la justice. Donc c'est une accusation extrêmement grave. Et étant donné les postes qu'occupait Sandro Cerdán au sein du Parti Socialiste, c'est celui-ci qui a été perquisitionné.
0: Donc c'est ce qui a motivé cette opération de police hier, assez spectaculaire. Hein. Les scandales, on l'a dit, ils s'enchaînent dans l'entourage du Premier ministre. Est-ce qu'il peut encore se dissocier de toutes ces affaires ?
17: En tout cas, c'est ce qu'il fait. Lorsque toutes ces affaires ont commencé, la tentation de Pedro Sanchez a été d'indiquer que tout ça était une forme de...
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Bonjour à toutes et à tous et bienvenue dans l'écho sportif de la semaine, votre rendez-vous sportif francophone du week-end, chaque samedi de 9h30 à 10h. Dans cette émission, nous faisons le tour de l'actualité sportive francophone, puis nous partons à la rencontre d'un acteur du sport au Vanuatu, où découvrons un portrait inspirant lié à notre belle région. Commençons tout de suite avec le résumé sport de la semaine, où nous revenons sur les événements marquants qui ont rythmé le monde sportif ces derniers jours.

Chers auditeurs et auditrices, Gilles Castaigne pour les actualités sportives de la semaine. Football, Alex Sagnel remporte le soulier d'or de l'OFC Pro League. L'attaquant de Vanuatu United FC, Alex Sagnel, a marqué l'histoire du football océanien en devenant le tout premier lauréat de soulier d'or de l'OFC Pro League avec un total de 11 buts inscrit durant la compétition. Le joueur vanuatais a reçu son trophée dimanche à Auckland, en Nouvelle-Zélande, à l'issue du tournoi. Très fier de cette distinction, Alex Sagnel a déclaré que cette récompense représente également une grande fierté pour le football vanuatais. Grâce à ses performances remarquables, il s'est imposé comme l'un des meilleurs joueurs de cette première édition de l'OFC Pro League. Accueil triomphal pour Vanuatu United FC après son parcours historique. De retour au pays après son remarquable parcours dans l'OFC Pro League, Vanuatu United FC a reçu un accueil chaleureux à Port Vila de la part des supporters de la Fédération de football du Vanuatu, du gouvernement et des sponsors. Première équipe vanuataise à atteindre les demi-finales de la compétition, le club a ensuite été officiellement célébré au stade Freshwater. Le président de la fédération, Lambert Maltok, a félicité les joueurs pour leur performance, tandis que l'entraîneur Lars Hopp et Alex Sagnel ont remercié les supporters pour leur soutien tout au long du tournoi. Port Vila accueillera des matchs de l'OFC Pro League. Le président de la Fédération de football du Vanuatu, Lambert Maltok, a confirmé que plusieurs matchs de l'OFC Pro League seront organisés à Port Vila l'année prochaine au mois de mai. Cette annonce a été faite lors du discours de bienvenue adressé aux joueurs et au staff de Vanuatu United FC au stade Freshwater. Cette décision représente une avancée importante pour le développement du football au Vanuatu et pour la visibilité du pays sur la scène régionale. Toutefois, des interrogations subsistent concernant l'état du stade de Port Vila et sa capacité à recevoir ses rencontres internationales. Ligue des champions VFF, le groupe B à Malekolo. La Fédération de football du Vanuatu a confirmé que les matchs du groupe B de la VFF Men's Champions League se dérouleront du 1er au 5 juin au stade Wilkins de Lakatoro à Malekolo. L'administrateur de l'association de football de Malampa, Brian Malsalé, a déclaré que l'association est heureuse d'accueillir cette compétition. Les équipes engagées dans cette poule sont Police FC, LLC FC, Vanuambulu FC et Classic FC. Pour la première journée prévue le 1er juin, Classic FC affrontera LLC FC à 11h. Et Police FC jouera contre Vanuambulu FC à 14h. Coupe du monde, l'ambiance monte au Vanuatu. À quelques jours du début de la FIFA World Cup, l'ambiance monte au Vanuatu avec des drapeaux et couleurs des équipes visibles dans les rues et maisons. Des parades sont prévues à Luganville et à Port Vila avant le début de la compétition le 12 juin. Les matchs seront diffusés gratuitement sur la télévision du Vanuatu ou TPV et Canal Plus sur la chaîne 28. Para-athlétisme, Levu Lebreth décroche une médaille historique. Le para-athlète vanuatais Levu Lebreth a réalisé une performance historique en remportant la médaille d'argent du 100 mètres lors des championnats d'Océanie organisés récemment à Darwin, en Australie. Il s'agissait de sa toute première compétition internationale, ce qui rend cette performance encore plus remarquable pour les antisports vanuatais.
Originaire de Santo, l'athlète a terminé l'épreuve du 100 mètres catégorie T41 avec un temps personnel de 14,04 secondes malgré l'absence de chaussures spécialisées pour le sprint. Son entraîneur, Estela Tamaoté, a expliqué que plusieurs défis avaient été rencontrés durant la compétition. Après cette performance encourageante, Levu Lebret poursuivra désormais des entraînements intensifs avec de nouvelles chaussures de sprint attendues prochainement. Handisport, sensibilisation à Port Vila. Le responsable néo-zélandais du VAA para-athlétique, Peter Cowan, se trouve actuellement à Port Vila dans le cadre d'une campagne de sensibilisation au handisport au Vanuatu. Cette visite fait suite à une mission réussie à Maskelyne sur l'île de Malikolo, ainsi qu'à une démonstration organisée récemment à Kawenu, à Port Vila. Actualité internationale, les grands moments de la semaine. En football, la finale de la Ligue des champions opposera le Paris Saint-Germain à Arsenal aujourd'hui, samedi 30 mai, à Budapest, en Hongrie. Le PSG tentera de conserver son titre européen face aux Gunners qui retrouvent la finale pour la première fois depuis 2006. Toujours en football européen, Crystal Palace a remporté cette semaine le tout premier trophée continental de son histoire en battant le club espagnol Rayo Vallecano 1-0 en finale de l'UEFA Conference League. En basketball, les New York Knicks se sont qualifiés pour les finales NBA après avoir balayé Cleveland 4 victoires à 0 en finale de conférence Est. Les Knicks retrouvent les finales NBA pour la première fois depuis 1999. Dans la conférence Ouest, Oklahoma City mène actuellement 3 victoires à 2 face à San Antonio. Le match 6 devait se jouer cette semaine avec une possible qualification de Tanda pour les finales NBA prévues à partir du 3 juin. Enfin, en tennis, le tournoi de Roland-Garros 2026 fait ses débuts à Paris. Chez les hommes, plusieurs favoris ont déjà fait forte impression, notamment Novak Djokovic, Alexander Zverev et Félix Auger-Aliassime. Mais la grande surprise de la semaine reste l'élimination du numéro 1 mondial Jannik Sinner, battu après un match en 5-7 par l'Argentin Juan Manuel Cerrandolo. Le tournoi est également marqué par l'émergence du jeune Français Moïse Kouamé. À seulement 17 ans, il s'est qualifié pour le troisième tour après plusieurs performances remarquées devant le public parisien. Chez les femmes, Aryna Sabalenka, Coco Gauff et Naomi Osaka poursuivent leur parcours sans difficulté majeure et figurent parmi les favorites de cette édition 2026. C'était l'essentiel de l'actualité sportive de la semaine. On se retrouve samedi prochain pour un nouveau point sur vos disciplines favorites. D'ici là, excellente écoute pour la suite du programme.

Passons maintenant à notre deuxième rubrique où chaque semaine nous mettons en lumière un invité passionné ou un portrait sportif inspirant. Bonjour à toutes et à tous. Cette semaine, dans notre rubrique Portrait sportif, nous vous emmenons au cœur de la passion la plus partagée au Vanuatu, le football. Plus qu'un simple jeu, le football est ici un langage commun, un symbole d'unité et un moteur de développement. Découvrons ensemble comment ce sport est devenu, au fil des années, un véritable pilier de la culture vanuatuise. Aux origines de la passion, le football est arrivé au Vanuatu dans les années 1930, à l'époque où le pays s'appelait encore les Nouvelles Hébrides. D'abord joué sur des terrains improvisés dans les villages, il s'est peu à peu imposé comme le sport roi de l'archipel. Autour des années 1930, la Fédération de football du Vanuatu, ou VFF, voit le jour. Mais il faudra attendre 1988 pour que le Vanuatu soit reconnu officiellement par la FIFA et rejoigne la grande famille du football mondial. Depuis, le ballon rond ne cesse de gagner du terrain, des plages de Tana au stade moderne de Port Vila. Une organisation solide et ambitieuse. Aujourd'hui, la Fédération de football du Vanuatu encadre des centaines de clubs et des milliers de jeunes joueurs à travers le pays. Les championnats phares, la Port Vila Prima League, attirent chaque week-end un public passionné. Des équipes emblématiques comme Tafia FC, Galaxy FC ou Ifira Blackbird sont devenues de véritables institutions locales. Ces clubs ne s'en contentent pas de jouer, ils forment, inspirent et rassemblent. Le football est un point de rencontre entre générations, un espace de fête et d'expression communautaire. La formation, clé de l'avenir. Pour que cette passion se transforme en performance, la VFF a misé sur la jeunesse. À quelques kilomètres de Port Vila, le Centre technique national de Teuma accueille chaque année des jeunes espoirs venus de tout le pays. Ce centre, soutenu par la FIFA et la Confédération océanienne de football, offre aux garçons comme aux filles une formation complète, sportive mais aussi éducative. L'objectif est clair, former la prochaine génération de footballeurs capables d'évoluer au niveau international. Plusieurs jeunes issus de Teuma jouent déjà dans des clubs étrangers, notamment en Australie et en Nouvelle-Zélande. Des exploits qui marquent l'histoire. Sur le plan régional, le Vanuatu s'est fait un nom. En 2024, la sélection nationale masculine a réalisé un exploit historique. Atteindre la finale de la OFC Nations Cup après une victoire mémorable contre les Fidji. Une performance saluée dans tout le Pacifique, symbole du travail acharné des joueurs et des entraîneurs locaux. Du côté des femmes, les progrès sont tout aussi impressionnants. L'équipe féminine nationale, longtemps discrète, participe désormais à des tournois régionaux et s'impose comme un modèle pour les jeunes filles du pays. Le football féminin est en plein essor, soutenu par des programmes dédiés à l'égalité et à l'inclusion. Un sport qui rassemble et transforme. Au-delà des terrains, le football joue un rôle social majeur. Dans de nombreuses communautés, il sert de passerelle entre les jeunes et l'éducation, entre les villages et les institutions. Des tournois inter-îles sont régulièrement organisés, promouvant la paix, la cohésion et le respect. Le football, c'est aussi un vecteur de santé publique. La VFF
en partenariat avec le ministère de la Jeunesse et des Sports, mène des programmes de sensibilisation sur la nutrition, la prévention des maladies et la promotion du sport féminin. À travers le football, c'est toute une génération qui apprend la discipline, la coopération et la persévérance. Les défis à relever. Mais le chemin reste long. Le manque d'infrastructures modernes, la difficulté d'accès au matériel et le besoin de formation technique sont autant de défis que la fédération s'efforce de surmonter. Grâce à des partenariats régionaux, notamment avec la Nouvelle-Calédonie, l'Australie et la FIFA, le Vanuatu bénéficie aujourd'hui d'un appui constant pour structurer son football et offrir de meilleures conditions aux athlètes. Un avenir plein d'espoir. De Port Vila à Luganville, le football reste le sport le plus joué et le plus aimé du pays. Chaque enfant qui tape dans un ballon sur un terrain rêve un jour de porter le maillot rouge et jaune de la sélection nationale. Pour les Vanuatais, le football n'est pas seulement une compétition, c'est une histoire de cœur, de famille et de fierté. Et à mesure que le pays investit dans sa jeunesse et dans ses talents, cette passion pourrait bien devenir l'un des plus beaux atouts du Vanuatu sur la scène internationale. Et un rêve ambitieux, mais pas impossible, c'est de voir un jour une équipe du Vanuatu participer à une phase finale de Coupe du Monde. Des plages de sable au stade moderne, le football continue d'unir le peuple vanuatais autour des mêmes couleurs et des mêmes rêves. Ce sport, à la fois simple et universel, incarne aujourd'hui la détermination et la résilience d'un petit pays au grand cœur. C'était Portrait d'un sport dans l'éco-sportif. Merci de nous avoir écoutés et à la semaine prochaine pour un nouveau rendez-vous sportif sur Radio Vanuatu.

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